Je vais vous laisser à peu près une seconde pour deviner de quelle chanson il s'agit. Ah, c'est tout. Vous avez eu votre seconde. Despacito. Évidemment, Luis Fonsi et Daddy.

0: Dernière partie de l'émission avec Nati et Natacha, c'est toujours, toujours très agréable. Il y a encore 30 minutes de la meilleure musique latine après la pause.
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0: L'émission Hola reprend de plus belle sur toutes les radios communautaires du Québec pour un autre 30 minutes de la meilleure musique latine. Pour ceux qui ne le savent pas, je fais cette émission pour partager cette passion que j'ai pour cette musique extraordinaire. Voici une de mes préférées, Maluma et Mark Anthony.

Évidemment, comme c'est mon émission, je me permets de mettre beaucoup de mes coups de cœur. Voici Prince Royce et Darte Un Beso, dont la vidéoclip donne des chaleurs. Vous irez voir ça pour les amateurs de belles femmes et de voitures.

avec Manuel Turizo et El Merengue. Juste avant, c'était Ricky Martin et La Mordidita. Maintenant, on termine l'émission avec une longue salsa. Une chanson extraordinaire de Mark Anthony.

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1: Chers fidèles auditeurs et auditrices de Couleur d'Abitibi, je vous dis bonsoir et vous remercie de choisir la meilleure des fréquences en Abitibi-Témiscamingue, bien sûr la 105.3. Surtout, chers amoureux de la bonne vibes, de la bonne musique, vous êtes au bon endroit et vous devez y être à la mythique émission Couleur d'Abitibi, animée par Timo Amani, le lion des animateurs, production, je dirais bien, Benoît Riou, sans oublier Mathieu Higgins, à la supervision générale, la boss, la lady boss, Glenn Billy. Couleur d'Abitibi vous dit bonsoir. Aujourd'hui, nous allons nous intéresser à un groupe qui a fait danser des générations, qui a fait exécuter son talent au bord de la scène internationale, tant bien africaine que européenne. Elle continue, oui, ses pas de danse, sa vibes, sa bonne ambiance continue de parcourir le monde. Eh bien, nous allons du côté du Congo, spécialement Extra Musica. Amoureux de la rumba, prenez place, laissez vos choix. Et surtout, nous allons respecter vos oreilles. Il est 21h passé de 1 minute pour ceux qui viennent de nous prendre en marche. Vous êtes bien à Couleur Abitibi. Et nous décollons maintenant avec Extra Musica. État-major!

Extra Musica avec le titre, oui, dames et messieurs, État-major, un titre phare du groupe Extra Musica. Parler d'Extra Musica sans parler de la rumba, l'état moderne, ça serait une injure. Parler de la rumba sans parler du Congo, ça sera un blasphème. Pour la petite histoire, à titre éducative, nous allons faire une incursion au cœur de la République démocratique du Congo. Oui, car la République démocratique du Congo et la rumba sont intimement liés comme deux battements de même cœur culturel. Tout commence avec un aller-retour inattendu entre l'Afrique et les Amériques. Arrachés à leur terre, les peuples d'Afrique centrale emportent avec eux leur rythme, leur chant, leur manière de faire parler les tambours et bien d'autres choses encore qui lui sont propres. À Cuba, cette tradition se transforme, rencontre d'autres influences et donne naissance à la rumba cubaine. Des décennies plus tard, grâce aux disques et aux radios des ports atlantiques, cette musique revient sur les rives du fleuve Congo comme un écho familier. À Kinshasa, à Brazzaville et dans bien d'autres lieux, la rumba trouve un terrain fertile. Les musiciens locaux ne se contentent pas de l'imiter, ils la réinventent. Ils y ajoutent des guitares électriques, des langues locales comme le Lingala et surtout une sensibilité propre aux réalités congolaises. C'est ainsi que naît la rumba congolaise. C'est ainsi que naît la rumba à la fois nostalgique, vibrante, douce et surtout dansante, oui, très festive. Des figures emblématiques comme Franco Luombo, Tabulero Chiro deviennent les voix de cette renaissance musicale. Leurs chansons racontent l'amour, la vie quotidienne, mais aussi les espoirs et les tensions d'un pays en mutation. Au fil du temps, la rumba congolaise dépasse les frontières. Mais pour ce jour, nous intéressons plus à la rumba congolaise, mais particulièrement au groupe Extra Musica. Roga Roga et son groupe Extra Musica vont nous faire embarquer dans un bateau qui va nous vraiment laisser baisser par ses sons. On ne parlera pas trop. Bref, trêve de bavardage. Nous attaquons maintenant Roga Roga avec Extra Musica. Tolérance zéro, rupture.

0: Nous pensons à la grande communauté congolaise du monde, surtout celle du Canada en général, mais particulièrement à la communauté congolaise d'Amos, de Val-d'Or, de Rouyn et de l'Abitibi-Témiscamingue. Au passage, je fais un petit coucou à l'un des grands amoureux de la rumba. Je citerai ici le grand Didier Koukat. Didier Koukat, depuis sa position initiale, soit salué, grand mélomane et grand amoureux de la rumba. Bien entendu, sans oublier M. Akili Lushimbo Arnold, Agashi, Agisha, Arnold Lushimbo, sans oublier Madame Arnold Akili, Patricia, que je citerai toute la grande famille Akili, soyez salués, soyez honorés, aujourd'hui vous êtes à l'honneur. Le Congo et la rumba sont en honneur. Dames et messieurs, pourquoi parler si la musique peut nous faire danser? Estra Musica, Chalaï générique, je pense au grand Jandé Kabongo.
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0: Chalaï.

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1: Oui.

que vous venez d'écouter avec le titre « Chalaï générique ». Oui, dédicace spéciale à ceux qui ont vécu, ceux qui ont dansé. Surtout, de purs moments, de tenses moments de joie, de pas de danse mélangé avec la rythmique et tout ce qui va avec. Quand je parle de « Chalaï générique », je parle d'Estra Musica. Quand je parle d'Estra Musica, je parlerai également d'Aguisha Akili, Charlotte, à maman Patricia Akili. Et surtout, au vieux père Christophe, le bon vieux de monsieur Akili, qui est l'un de nos grands fans. L'homme nous soutient depuis sa position initiale. Mesdames et messieurs, on ne peut parler de la rumba sans parler surtout d'Estra Musica. Si tu t'intéresses à la rumba congolaise, tu ne peux pas passer à côté d'Estra Musica. Un groupe qui a marqué les années 1990 à 2000 avec une énergie unique. Fondé à Brazzaville, Estra Musica mélange la rumba traditionnelle avec des sonorités bien plus modernes cubaines. Oui, le style est beaucoup plus rapide, plus percussif, avec des animations vocales. Et Zakitoko Maman Langaï, Ozalatigi, Ozalatien. Bref, on appelle cela les Atalakou, que nous avons modernisé pour dire maintenant les spots, les Atalakou, oui. Qui donnent une ambiance très festive et surtout captivante, une ambiance endiablée. Les Atalakou. Le groupe Estra Musica est porté par des figures comme Roga Roga, connu pour son charisme, son style particulier à lui, surtout son impulsion et sa manière de savoir diriger, son leadership, si on peut le dire. Estra Musica développe une identité forte, avec élégance, pas de danse, Atalakou, leadership, charisme et surtout, le petit côté festif. Mesdames et messieurs, leur musique reflète une autre facette du Congo. Plus urbaine, plus directe, parfois même provocante. Elle accompagne les nuits endiablées, les nuits animées, les fêtes, mais aussi l'expression d'une jeunesse qui veut se faire entendre. Estra Musica, aujourd'hui en l'honneur. Mais lorsqu'on parle d'Estra Musica, on va parler toute la nuit. Mais on ne peut pas oublier ceux qui ont insufflé cela. Ce petit virus de la musique, écoutez-le, il s'en vient. Ce titre est spécialement dédié à mon vieux Jean de Kamongou. Fort pour vous, maintenant et toujours, Loi et Fracata de Koffi Olomide.

0: et l'auteur, c'est le vieux de la vieille, comme j'aime l'appeler affectueusement. L'homme s'appelle Mopao Koffi Olomide. C'est une légende vivante qui, chaque jour, chaque soir, chaque matin, tu ne peux te, je peux dire, te refuser. Tu ne peux que te délecter de ses chefs-d'œuvre. Il se bonifie comme le bon vieux vin. Lui, c'est Koffi Olomide, avec son titre Ifrakata, dames et messieurs. Mais Ifrakata était spécialement dédicacé au docteur de la rumba moderne. L'homme s'appelle Jondi Kabongo, fidèle mélomane. Oui, il a soutenu une thèse sur la rumba à l'Université de Montréal, à l'UQAM. Big up à toi, Jondi Kabongo, fidèle défenseur de la rumba, fidèle défenseur de la culture du Congo et de l'Afrique. Big up à toi. Nous continuons notre excursion au niveau de la rumba, toujours et encore avec le grand, le titre, le grand groupe Extra Musica et Ruga Ruga. Ruga Ruga Extra Musica, cette fois-ci, c'est avec le titre Contentieux. Oui, avec le titre Contentieux que nous allons écouter. Là où la rumba classique évoque souvent la nostalgie et la poésie, notons que Extra Musica incarne une évolution. Une musique qui bouge, qui crie, qui vit intensément dans le présent et qui nous rappelle le passé pour prévoir l'avenir. Mesdames et messieurs, continuez.
1: Maçonnerie, grand maître maçon José Équerre. Rama, décompté. On y va.

Extra musica, toujours extra musica. Si la musique est belle et bonne, pourquoi parler? Stop, je m'arrête. Aujourd'hui, c'est pour extra musica. Su, on écoute. Trop, c'est trop d'extra musica.

Trop c'est trop d'Extra Musica. Oui, un hit rythmé par des percussions assez spéciales du début jusqu'à la fin. Aucune pause, aucune trêve, aucun relâchement. Tout est endiablé, tout est rythmé à une cadence époustouflante. Notons au passage que l'héritier de la rumba moderne, l'homme s'appelle Fally Ipupa pour les besoins de scène. Aigle a livré un concert phénoménal aujourd'hui. Oui, un concert qui va rentrer dans l'histoire ce samedi 2 mai 2026 où le stade a même refusé du monde. Le stade était plein à craquer. Guichet fermé, sold out, c'était Fally Ipupa, Aigle. Nous allons faire une émission spéciale sur lui le samedi qui s'en vient. Mais ici, là, maintenant, c'est toujours et encore Extra Musica, Roga Roga avec le titre Nzungu. Nzungu.

Eh oui, Show 105.3, vous êtes à Couleur d'Abitibi, animé par Timo Amani, tous les samedis de 21h à 22h. Rediffusion les mercredis de 22h à 23h. En ligne, sur vos postes, à la radio, à la job, partout, vous pouvez vous connecter et écouter. C'est la meilleure émission qui connaît les tunes et les musiques des quatre coins du monde. Dames et messieurs, nous sommes pratiquement à la fin de notre émission. Et oui, et ce que nous pouvons retenir, c'est que de la rumba classique à l'énergie moderne de Extra Musica, une seule histoire, oui, celui d'un peuple qui transforme son vécu en rites, en identité et surtout, surtout en percussion, en musique. Oui, de Kinshasa à Brazzaville, de Montréal à Toronto, de Kigali à Vancouver, bref, c'est la musique, c'est la thune, ça rassemble, ça fait vivre, ça fait vibrer et surtout, ça donne des émotions, cela permet de communiquer autrement. Nous invitons tous, surtout, à garder un esprit ouvert, à être plus connecté et surtout, surtout, à vivre en paix avec vous. Dames et messieurs, espérons que vous avez aimé cette émission. Nous allons vous quitter sur une note par celle de Roga Roga et Extra Musica à qui est dédiée cette émission, mais surtout, celle de leur père. Loi de Koffi Olomide, c'est pour vous et maintenant. Rendez-vous le samedi prochain, même heure, même canal, surtout avec la même voix chaude. Sur ce, big up, prenez soin de vous. On se revoit samedi prochain.

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musique bilingue, Música Caliente, de la musique en français et en espagnol, de Manu Chao, aussi de la musique de Kaifa et Ayun, le Mexican Institute of Sound, de la musique en espagnol dans quelques minutes, aussi le groupe colombien Locos por Juana, de la musique des Antilles avec La Rose et Kevni, mais juste avant, une reprise d'une chanson de Laurent Voulzy de 1979, voici la

De la musique de la Colombie à l'émission Fragnol, Locos por Juana. De la musique de style ska, un groupe qui a déjà fait une tournée au Canada il y a quelques années. Ils étaient entre autres allés au Festival d'été de Québec. Ils avaient fait un spectacle en plein après-midi, en plein mois de juillet. Il faisait chaud et la musique était bonne. D'ailleurs, vous pouvez trouver sur la page Facebook de l'émission Fragnol une vidéo filmée justement pendant ce concert au Festival d'été. J'ai remis le lien sur le compte Twitter de Fragnol pour les gens qui veulent y accéder directement. Donc sur Twitter, notre compte c'est Fragnol Radio. Voici maintenant de la musique du Mexique.

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1: Succès souvenir de Don Omar à l'émission Fragnol. Une chanson qui s'intitule Ailleurs la vie, ce qui veut dire hier je l'ai vue. Je l'ai vue elle, il parle d'une femme ou d'une fille bien entendu. Juste avant d'écouter la musique bilingue de Manu Chao, la chanson Me Gustas Tu, et aussi de la musique du Mexican Institute of Sound. Maintenant, Caifa

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espagnol de la musique de Prince Royce et Marc Anthony, la chanson Adicto. Dans les prochaines minutes, on va écouter de la salsa en français avec Carlos Placeres, aussi de la salsa en français avec Jody Buenaventura, un chanteur colombien, aussi de la musique de Michael Stewart, mais juste avant, un peu de musique de Alex Roy, Thomas, The Latin Boy et Olmita, accompagné de Roy. Olmita et Roy, la chanson Damelo, ça veut dire « Donne-le-moi, musique bilingue, frangoule !»

Thomas, The Latin Boy, avec la chanson Bailalo, Música en Español. Juste avant, on écoutait de la musique bilingue en français et en espagnol avec Alex Roy et Matt Houston, la chanson Dime, ça veut dire Dis-moi. Et un peu plus tôt, la musique de Olmita et Roy, une chanson qui s'intitule Damelo, Donne-le-moi. Fragnol, encore trois chansons à l'émission de cette semaine, de la musique salsa de Cuba, mais en français, avec Carlos Placeres. Aussi de la musique de Michael Stewart, musique salsa, une chanson qui s'intitule Mayor que yo, ça veut dire plus vieux ou plus âgé que moi, dans ce cas-ci. Et aussi de la musique de Claude Nougaro. Oui, il a fait une chanson au début des années 60 qui s'intitulait Le jazz et la java. Eh bien, on va écouter maintenant Yuri Buenaventura, colombien, qui reprend cette chanson.

l'émission Fragnol diffusée un peu partout au Canada, d'un océan à l'autre, musique latine, musica latina, toutes les semaines, à cette heure-ci, à votre radio préférée. Pour terminer l'émission Fragnol de cette semaine, de la musique de Cuba, de la musique en français, une chanson qui s'intitule à partir d'aujourd'hui, en espagnol, el título sería a partir de hoy, Carlos Placeres en francés. C'est l'émission Fragnol.

partir d'aujourd'hui, c'est une chanson de Carlos Placeres, chanteur cubain, qui chante en français à partir de hoy, à partir d'aujourd'hui. Música en francés y en español toutes les semaines à l'antenne de votre radio préférée. De la musique assez variée. On vient d'entendre de la musique de style salsa. On a écouté du reggaeton, de la bachata. Parfois, il y a aussi du merengue ou de la cumbia. Un peu plus tôt dans l'émission, de la musique de style ska, du reggae, de la musique un peu plus pop, parfois il y a du rock, de la musique pour tous les goûts. Le but de l'émission, c'est de vous faire découvrir de la musique en français et en espagnol de peu partout, en Amérique latine, du Canada, de la France, de l'Espagne, etc. Donc rendez-vous la semaine prochaine, même heure, même poste. D'ici là, on se donne rendez-vous dans les réseaux sociaux sur Facebook, Twitter, Fragnol Radio. Hasta luego, ciao, ciao, ciao!

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2: Allô, allô! Très heureux de vous retrouver pour un 2 heures rempli de bons 2 pour 1. Il y en aura pour tous les goûts. Alors, en français, en anglais, Jérôme Couture, les Eagles, Bruno Mars, ainsi que plusieurs autres artistes. Et on passe ça de belle façon avec celle qui a surpris tout le monde en faisant une prestation remarquée à l'émission de télé en direct du jour de l'an 2025, Diane Dufresne avec Oxygène et Rock. Pour un gars de basic, ça part fort, hein? C'est pas à peu près. Bonne émission!

0: De l'autre côté de la petite pause, je vous propose la musique d'un groupe américain de rock, country rock et blues rock, originaire de Los Angeles en Californie, formé en 1971 par Glenn Frey et Don Henley. Les Eagles, wow, oui, inquiétez-vous pas, on va entendre Hotel California. Ça va jouer, c'est sûr, bougez pas.
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0: Voici sans plus tarder un 2 pour 1 des Eagles. La chanson Hotel California a été classée en 2020 à la 118e place des 500 plus grandes chansons de tous les temps. La voici, suivie de Take It Easy. En 2 pour 1, les Eagles.

0: recherche un auteur, compositeur, interprète et multi-instrumentiste britannique, gaucher, père de 5 enfants, et son premier instrument était la trompette. Il a été de passage au Centre Bell en 2025 pour 2 représentations. Avez-vous une petite idée de qui il s'agit? La réponse, dans un instant.
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Recherche un chanteur britannique. Indice, son permis de conduire des années 60 a été vendu aux enchères en 2025 pour environ 28 680 $ canadiens. Il a fait partie de deux groupes célèbres. Le premier, genre les Beatles, et le second, Wings. Si vous avez répondu Sir Paul McCartney, vous êtes sur la coche. Le voici avec Maybe I'm Amazed et With a Little Luck.

0: Dans un instant, je vous propose deux fois la même chanson. L'original de l'année 1981 de la chanteuse Stevie Nicks et la reprise sortie en 2004, interprétée par le rockeur québécois né à Montréal, Jonas Tomalty. De l'autre côté de la pause, Edge of 17. Excuse-moi, l'ami, mais ça va être bon en titi.
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1: La chanson Edge of 17 a été inspirée par les décès de John Lennon et de William Bill Jonathan Nicks, l'oncle paternel de Stevie Nicks. Au moment de l'écriture, la chanteuse était empreinte de tristesse et de frustration à accepter la mort de Lennon et de son oncle. Voici l'original et la reprise. Stevie Nicks,

0: Et puis, hein, jusqu'à présent, l'émission assez sur la coche, merci. Pour le cinquième doublé de l'émission, ben on va écouter un gars de chez nous qui a le don de nous faire embarquer dans sa musique rythmée, né à Jonquière le 13 août 1984. Cet auteur, compositeur, interprète a participé à La Voix en 2013. Son coach, Marc Dupré, lui a donné un bon coup de main en début de carrière. Après la pause, Jérôme Couture.
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2: Voici la musique de Jérôme Couture qui, en 2023, a décidé de faire un virage musical vers le style country. Et, mesdames, messieurs, il a même changé son nom d'artiste pour Kay Kotcher. Oh! C'est vrai. Afin de percer dans cet univers musical, on va se rappeler de la musique de Jérôme Couture avec Goodbye Girl,

0: Connaissez-vous bien Bruno Mars? De son vrai nom, Peter Jane Hernandez, né à Hawaï, c'est une superstar mondiale de la pop, connue pour sa musique rétro, mélangeant le R&B, le funk, soul et pop. C'est un auteur, compositeur, producteur, multi-instrumentiste, joue du piano, de la guitare, la batterie. Et pourquoi donc porte-t-il le nom de Bruno Mars? Eh bien, la réponse, après ce ça. Pardon, après ceci.
1: Et moi, des fois.
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0: OK. Pourquoi donc Peter Jane Hernandez a changé de nom pour Bruno Mars? Ben, son père l'a surnommé Bruno en référence au lutteur italien professionnel Bruno Sammartino. Et Mars, parce que le jeune Bruno se sentait comme un extraterrestre sur Terre dans sa jeunesse. Ça a l'air que c'était comme ça. Voici 24 Karat Magic et That's What I Like. Bruno Mars en doublé. Montez le vol.

0: diriez-vous de faire un petit flashback en 1988? Ah, il s'en est passé des affaires en 88. Rappelez-vous au cinéma le film L'agent fait la farce, fait un malheur avec l'acteur Leslie Nielsen dans le rôle du policier Tarlat. Je devrais dire plutôt le policier maladroit, Frank Drebin.
1: Dans cette ville, des crimes sont perpétrés à tous les coins de rue. Cet homme en a par-dessus la tête. C'est le lieutenant Frank Drebin, un bon flic qui passe une journée de chien. Son plus grand ami.
2: Je souhaite à tout le monde un ami comme toi.
1: Est dans le coma. Sa petite amie. Et dans le brouillard.
3: Quelle belle fourrure!
2: Merci. Je l'ai fait empailler.
3: Laissez-moi vous débarrasser.
0: Et côté musique, quelle balade, slow, était populaire à la radio? C'est ce que nous allons savoir dans un instant.
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0: En 1988, la compagnie Stanberg, la chaîne d'épicerie, émet un avis officiel de licenciement collectif de ses 12 000 employés. Le salaire minimum était à $4.75 l'heure. Et les ballades Stop de Sam Brown et Groovy Kind of Love étaient des slows très en demande.
11: Oh my God!

0: Un peu de rock pour terminer cette émission qui, ma foi, est assez sur la coche, comme on dit. J'ai vraiment beaucoup de plaisir à animer le 2 pour 1. Place à la musique d'un groupe britannique de rock originaire de Londres, en Angleterre. Le groupe a fait partie de la British Invasion aux États-Unis. Oh, oh, oh, oh, oh. Attention, The Who, de l'autre côté de la pause. Bougez pas.
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2: Place à la musique des Who avec Pete Townshend à la guitare, Roger Daltrey au chant, le regretté bassiste John Entwistle, décédé en 2002, et du batteur Keith Moon, décédé en 1978. Le dernier spectacle du groupe de Who a eu lieu le 1er octobre 2025 à Palm Springs en Californie. On écoute Pinball Wizard et Who Are You? Tout le monde ensemble. Who are you? Excusez-moi.
3: Oh my God.
2: Voici The Who. Montez.

0: voilà, c'est comme ça que se termine l'émission pour aujourd'hui. J'espère que vous avez aimé. Si oui, ben dites-le à vos amis. Plus il y a de monde à l'écoute et plus on a du plaisir. Recherche et animation, Michel Lafrance. Réalisation, Oli Bombardier. Ici Michel Lafrance. Bye-bye tout le monde!
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2: Salut, salut, salut! Eh oui, je suis de bonne humeur. C'est votre émission, le Cowboy Urbain sur la route. Mon nom est Jason Dupuis et c'est toujours un bonheur pour moi toutes les semaines, comme je le dis souvent, d'être assis ici dans le siège de l'animateur pour vous partager cette passion que j'ai pour cette musique du cœur, la musique country. Et ce que vous entendrez pendant cette émission de 2 heures, ben c'est du country francophone et canadien aussi. Ça, c'est ma ligne directrice, on va dire ça comme ça. Alors, on commence aujourd'hui avec Julie Aubé, sa chanson « Femme ». Juste avant, Louis Bérubé, « Métis ». Et oui, c'est un métis, et puis là, il a fait une chanson là-dessus, mais là, tout de suite, Rolando et « La retraite ». Ouais! Merci d'être là!

OB qu'on vient d'entendre avec sa chanson « Femme » juste avant, Louis Bérubé et sa marquante chanson, il faut le dire, « Métisse » Louis Bérubé du Nouveau-Brunswick qui parle entre autres des métisses, mais suite à la grande déportation de 1755, entre autres. Bref, Rolando juste avant avec sa chanson « La retraite ». On continue, ce sera une de mes chansons comme Paul Brunel. Paul Brunel avec le train qui siffle, mais là tout de suite... Véranda, que j'adore, le premier train. Merci d'être là.

Highway, comme Paul Brunel, une chanson que Danny Boudreau m'a écrite il y a quand même quelques années, parce que j'aime le vieux country, c'est vieux de la vieille, là, comme on dit, Marcel Martel, Willie Lamotte. Et donc, là, j'ai fait un triplé de train. Ah oui, et juste avant, c'était l'immense succès de Paul Brunel avec le train qui siffle et Véranda, le premier train. Eh oui! Là, ce que je vous propose, c'est vraiment intéressant. Mario Pelchat, qui est un producteur, artiste, chanteur et vigneron, il a eu l'idée, à un moment donné, de faire un hommage à Nana Mouskouri. Et là, on entend Laurent Jalbert, le train dans la plaine. Oh, que oui!

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2: Salut, salut! Et c'est votre émission, le Cowboy Urbain sur la route. Et mon nom est Jason Dupuis. Et comme vous le savez, je trippe sur la musique country. Vraiment, beaucoup. J'espère que vous aussi. Et j'espère surtout que vous faites des découvertes et puis je vous fais jouer aussi des grands classiques. Et ce que j'aime faire, c'est mixer pas tant avec la musique, mais avec les paroles. Là, je vous propose une demi-heure avec le thème de la lune. Et oui. Alors, on commence avec Ike Cobay, ce charmant duo, qui nous font une chanson « Sort de la lune » des frères à cheval. Et oui, mais à la sauce country, bien évidemment, Barnabé. Lune pleine, mais là tout de suite, Ramsey Blue, All In at the Moon.

0: Ben, deux autres Molson.
1: Une bonne Molson, hein, ça fait du bien. Et là, c'était High Cowboy avec Sort de la Lune, Barnabé juste avant Lune Pleine et Ramsey Blue qui nous chantait All In. At the Moon, hurler à la lune. Et là, parler de lune, mais on peut pas faire autrement que de parler de la famille Daresh, évidemment. Ben là, je vous propose une chanson avec toute la famille, la nouvelle famille, Julie, Paul, Danny, Katia, Émilie et Dan. Dan Daresh solitaire, mais là, tout de suite, Julie et

Himalaya. Julie, Paul, Danny, Katia, Émilie et Dan sur cette chanson. Dan Darey, juste avant, solitaire avec son projet personnel Country Pop. Et notre reine du country, Julie, avec son neveu Dan Darey, qui nous chantait l'immense succès « Que la lune est belle ce soir, que ça fait du bien ». Alors, on continue. Danny Boudreau, la lune et le soleil, mais là tout de suite, Mountain Daisies.

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2: Salut, salut! C'est toujours votre émission Le Cowboy Urbain sur la route. Et mon nom est Jason Dupuis et c'est un bonheur pour moi d'être là. 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C'est facile, vous allez voir le site internet et puis là, vous avez l'onglet « Devenir membre ». Ça coûte pas très cher par année et ça encourage vraiment, vraiment la radio que vous aimez. Et c'est vraiment important. Voilà. Alors, on y va en musique avec Alex Berger et son country bien à lui avec sa chanson « La pente descendante ». Une petite fille de Saint-Tite. Cindy Bédard au 500, mais là tout de suite, Tom Chiquan avec sa chanson, ça paraît. Merci d'être au rendez-vous country!

Burger qu'on vient d'entendre et son country qui est bien à lui. Il fait à sa façon et c'est vraiment bon. Là, c'était un country plus rock, mais il est capable aussi d'être très, très acoustique, si on veut. Juste avant, Cindy Bédard et Tom Chiquan. Là, on écoute Bernard Gagné et Soren. Ma toune country, Earth et Réal Leblanc, le country dans le cœur. Moi aussi, je l'ai dans le cœur. Mais là, tout de suite, Tom et Young.

On entendait et on voyait presque les bottes de foin tourner dans le Far West. C'était Bernard Gagné et Soren avec ma toune country. Eurt Leblanc juste avant avec Réal Leblanc, Malak, le country dans le cœur et Tommy Young. Et là, ben, on continue avec Dominique Godin et sa très bonne chanson Ma vie sur la route, mais là, Margaret Tracteur, que j'adore, le blues du réchauffement. Oh que oui!

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2: salut, salut! C'est votre émission, le Cowboy urbain sur la route, et c'est déjà la dernière partie de l'émission. Oh! J'espère sincèrement que vous aimez ce que vous entendez. Et puis, vous pouvez me joindre aussi. Je suis sur les réseaux sociaux, Facebook, Instagram, etc., etc. Et ça me fera plaisir de vous parler si vous avez des commentaires, des suggestions. Et vous pouvez écouter aussi la chaîne Franco Country de Stingray que je programme déjà depuis quelques années. Le country est au centre de ma vie. Alors, on y va. Vaillant Larocque, chère Fury. Bourbon Gauthier nous chante « Tout le monde aime ça », mais là, tout de suite, Karine Lagueux, 60 piastres, aller-retour. Merci d'être là et d'être

0: Oui, Vaillant Larocque, ben, qui est le chanteur du Winston Band qu'on va entendre dans la prochaine, dans le prochain segment. Et juste avant, ben, c'était le grand Bourbon Gauthier et Karine Lagueux, voilà. Et les trois prochaines chansons, c'est autour de la racine de la musique country, le Zydeco Bluegrass. Alors, les gars du Nord, autour de Wilfred Leboutillier, on va entendre Bootlegger, Salbert, gagner sa vie, mais là, tout de suite, le Winston Band. Fais attention! Oh! Oh! 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Oh!
1: Attention!

la racine de la musique country, le Zydeco Bluegrass, et ces trois groupes-là le font de façon extraordinaire et à leur façon, et modernisent en quelque sorte le genre. Donc on vient d'entendre les Gars du Nord, Sale Barbe et le Winston Band. Alors, pour terminer l'émission, Charles et Monique de la Nouvelle-Écosse, la mort à boire, mais là tout de suite, les trois Madelinos, encore en train de boire. On se donne rendez-vous la semaine prochaine. Ouais, salut, bye bye!